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1: Je vais préparer le gâteau le plus fétide de parfum qui existe. Celui que l'aura mangé ne bougera plus. Je prends tout d'abord l'enfant prématuré du poulet. Hey!
2: Thank you.